Don't worry, ne t'inquiète pas, nous dit le Malien Idrissa Soumaoro. Il était précédé de la chanteuse franco-berbère originaire de Kabylie, Sina Awel, qui interprétait Mazel Mazel. Il y avait encore le Nubras Ensemble, groupe international basé en Italie et passionné par les Balkans, que nous écoutions dans Nubras Tropanka. Et enfin, Aboy Roy, chanteur originaire du Bengale, qui nous interprétait deux titres gravés en 1985, Indira Tumi Mai Yashinari et Bishwer Tumi Man Netri. Nous poursuivons sur Okora Musique du Monde avec le Malien Lobby Traoré, né en 1961 à Bakary Diana et mort en juin 2010 à Bamako. Sa spécialité était le blues malien, sa musique qualifiée de blues bambara, du nom de son ethnie et de sa langue, la langue bambara, très majoritaire au Mali.

Abdoulaye Diabaté, chanteur et griot depuis un demi-siècle, chante le Mali à tue-tête. Ici, nous l'écoutions dans Koundandi. Il était précédé de Lobi Traoré, qui aura eu une trajectoire écourtée du fait d'une mort prématurée à l'âge de 50 ans en 2010, mais au talent non moins évident. Restons au Mali et peut-être dans d'autres pays d'Afrique, je vous fais la surprise. Merci d'écouter Okora Musique du Monde.

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La danso ngoni, c'est la harpe à six cordes des chasseurs Wassoulou au sud-ouest du Mali. Et la Koma, c'est l'importante confrérie des forgerons, capitale pour l'exercice de la chasse. On y rentre à pas compter, lentement, et ceux qui sont admis en son sein n'ont plus le droit de la quitter ensuite. Yoro Sidibé est un danso ngoni fola, un musicien des chasseurs réunis eux-mêmes dans la confrérie des chasseurs, appelée elle la danso ton. Et il restitue ici cette tradition, sans doute l'une des plus anciennes qui soit.

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Des percussions du Wasuloun, voici maintenant le groupe de Lassina Koulibaly, Yann Kadi Faso. C'est en jouant et en dansant lors des mariages, baptêmes et autres événements communautaires qu'il se forme à la musique. Il incarne aujourd'hui, à sa manière, la tentative de créer une musique à même d'exploiter les possibilités des instruments traditionnels de tout le riche Ouest africain lorsqu'on les réunit, avec des musiciens du Mali, mais aussi du Burkina Faso voisin.

Tita est un chant qui encourage les jeunes filles à suivre leur cœur en résistant à la tradition des mariages arrangés et multiples. Les griots sont à la pointe de ce combat car, comme ils le disent eux-mêmes, ils sont tombés amoureux de l'amour. Tita ou Titawati, c'est un mot qui évoque tout simplement le bruissement des habits d'un couple qui danse. Le Mali est un pays où cohabitent plusieurs mondes et avec Ngoni Ba, quatuor dédié à ce luth malien, le Djeli Ngoni, joué par les griots, voici le thème de la rivière. Bassekou Kouyaté nous explique son histoire que lui raconta son propre père Mustapha.

L'univers du blues malien est un monde en soi et Boubacar Traoré, le dernier bluesman de sa génération. Autodidacte inspiré par la tradition au Kassonké, sa vie pour le moins tourmentée l'a vu passer du statut de première star de l'indépendance du Mali au début des années 60 à une disparition complète de la vie musicale pendant 20 ans avant de revenir dans les années 1980. Mais la légende de ce style fut sans doute le grand Ali Farka Touré qui chante ici dans la langue Zarma, une autre légende du Niger, Beto, celle d'un passé où pour puiser l'eau dans son courant, il était nécessaire d'offrir une belle jeune fille à la voracité de l'esprit du fleuve.

Le Peul n'aurait que deux buts dans la vie, posséder le plus grand nombre d'animaux au monde et écouter une fois la nuit tombée les histoires racontées par sa délicieuse épouse. Les Peuls ont en tout cas un luth bien particulier, le hodou, véritable pierre angulaire de leur tradition orale. Avec ici l'adaptation d'un chant collectif du village de Ban dans le cercle de Koro, où l'on évoque les grands arbres qui ont poussé près des puits aujourd'hui asséchés et à l'ombre desquels les jeunes du village aiment à se retrouver pour chanter et danser.

Le pays Dogon, au Mali, occupe le sud de la bande sahélienne au sud-est de Mopti. Il est séparé en deux par la falaise de Bandiagara, longue de 200 km et qui en détermine les trois zones d'habitat, le plateau, la falaise et la plaine. Leur culture est riche et des mieux préservés, et il n'existe pas dans le vocabulaire Dogon de mots traduisant littéralement la notion de musique pourtant très présente, et le qualificatif qui la désigne signifie en fait tambour. Le jeu instrumental s'apparente ici souvent à une transposition du langage parlé, le chant lui s'exécute en écho et de manière homophonique, jouant la plupart du temps sur quatre notes variables.

À Mopti, l'orchestre Kanaga chante les louanges du mariage. Fuyez le célibat, jeunes gens et jeunes filles, c'est seulement dans le mariage que réside le vrai bonheur, celui du foyer. Soit. D'origine dogon, Soribamba modernise à sa façon la musique initiatique tellement spécifique de ce peuple au rituel fascinant et pouvant se dérouler sur plusieurs générations. Natif de Mopti et fils d'un grand sofa, c'est-à-dire d'un grand guerrier, un empereur du Wasulu, ce qui aurait dû d'ailleurs lui interdire la voix du griot s'il n'avait été orphelin très tôt. Il fonde cet orchestre Kanaga en 1969, un nom qui symbolise le dieu Amma, créateur des Dogons dans leur cosmogonie particulière. L'album Dogon Blues signe le retour en 2010 de ce vénérable doyen de la musique malienne.

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1: Chers membres de la délégation nationale, chers festivaliers, mesdames et messieurs, bonsoir. Nous voilà encore une fois de plus pour la 12e édition du Festival au désert.

Évocation d'un festival historique et poignant, le Festival au désert 2012 à Tombouctou, deux jours avant la rébellion au Nord-Mali et la chape de plomb qu'elle fit tomber sur toute musique. Un hymne à la paix qui s'éloigne inexorablement. Tombouctou, le Nord, c'est la région des Touaregs, et Tinariwel, pluriel de Ténéré, le désert,

L'univers du balafon sur Ocoramonde avec le virtuose de cet instrument qu'est Lansiné Kouyaté, musicien précoce qui intègre l'Orchestre National du Mali à l'âge de 12 ans seulement. Il est le plus jeune fils de la fameuse griotte malienne Siramori Diabaté, née dans la tradition des griots de Kela, reconnue pour ses récits de l'épopée de Sundiata. Sundiata, en fait, c'est le fondateur du Mali au XIIIe siècle. Et cette légende de Sundiata, un poète poème épique en langue mandingue. C'est la chanson Sara qui voit naître la célébrité de Siramori dans les années 1940. Et Sara, c'est l'histoire d'une jeune femme déchirée entre l'acceptation du mariage arrangé que ses parents ont conçu pour elle et son propre désir de se marier par amour, ce qui était particulièrement moderne dans ces années-là. Siramori Diabaté, et c'est à noter, qui est aussi une influence majeure pour une chanteuse comme Rokia Traoré.

Rokia Traoré est une Bambara originaire de la banlieue de Bamako, au Mali. Elle mêle dans sa musique la tradition malienne de la musique mandingue et le modernisme, entre guillemets, occidental. Et ce n'est pas tout à fait un hasard, un certain Ali Farka Touré qui lui mit le pied à l'étrier en 1995. Récemment, au Festival d'Avignon, elle interprète un spectacle sur l'épopée de l'empereur Soundiata Keïta, fondateur de l'Empire du Mali, comme je vous le disais, et sur la proclamation de la charte du Mandène en 1236, un texte formalisé par la suite et considéré comme l'une des plus anciennes références concernant les droits fondamentaux. Et c'est avec la griotte Bako d'Agnon qu'elle travaille à cette occasion sur cette fameuse épopée.

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Au pays Bambara, on a ajouté une quatrième corde au ngoni des Peuls et des Maures, cette sorte de petite guitare, caisse en forme d'embarcation sur laquelle est tendue une peau de vache, existe aussi bien dans sa forme aiguë, le ngoni missin, que dans sa forme grave, le ngoni bas. Et Moriba Koita maîtrise très tôt les deux. Arrive alors Makanbadje Tunkara qui en 1985 ajoute pas moins de 3 cordes à l'instrument, une pour les basses et deux pour les aigus. Le ngoni Djuru Wulofila est né et entraîne l'instrument du côté du blues où il supplante dans le répertoire malien la guitare. Formé à l'ancienne par son père Modi, dans la plus pure tradition orale où il était plus important de connaître tout le répertoire par cœur que d'apprendre à lire, Makan Tunkara est aujourd'hui reconnu par ses pairs comme Djeli Kuntigi, autrement dit le chef des griots maliens.

on dirait un signal dont on ne connaît pas la signification, ce qui peut être assez déstabilisant quand on est en attente de quelque chose, mais on ne sait pas de quoi exactement. Et voilà, ainsi sonne cet instrument traditionnel suisse, un peu mystérieux, appelé cornet à bouquin, fabriqué en origine d'une corne de vache ou de bouc. Et continuons encore avec les autres aérophones suisses, notamment le cor des Alpes, joué par un ensemble appelé Alphorn Trio. Cet instrument traditionnel suisse est fabriqué du sapin aux pieds recourbés, fendu en deux et évidé soigneusement, puis récollé. Après, on visite les pays environnants comme l'Autriche, l'Allemagne et bizarrement l'Éthiopie. Bref, on ira partout où la technique du chant yodelé nous amène. On commence donc en Autriche par un Ländler chanté et joué par un Raschhofer Trio et par un field recording suisse intéressant où, à part des cloches de vache, des coups de fouet rythmés, on entend aussi le yodel collectif chanté par des hommes.

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0: Le chant yodelé n'est pas un domaine réservé ou sexué, si vous le voulez, dans la tradition européenne. On peut entendre le chanter des hommes, des femmes, des enfants même, ainsi que des groupes mixtes. L'ensemble Altbayer et Schmusikanten vient présenter une pièce jouée par les instruments avant, imitant cette technique du chant particulière. Et à la fin, on a entendu le chant d'homme, un field recording, un cor, réalisé en 1968 en Éthiopie, où la technique très similaire à celle d'un yodel européen consiste de faire un passage continu de la voix de poitrine à la voix de tête. Ce type de chant a été utilisé au cours d'une danse de réjouissance.
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0: Et nous continuons avec cette technique vocale particulière, toujours en Éthiopie, et le chant d'homme, copiant la ligne mélodique d'un yodel, sans vraiment le mettre en œuvre. Cette mélodie est ici accompagnée par le claquement des mains rythmiques. Toujours en Afrique, au Cameroun, cette fois-ci, la chanson de Hut évite ce passage continu propre à yodel, en confiant à une partie de l'assemblée de chanter avec la voix de poitrine, tandis que le reste utilise sa voix de tête. Dans le morceau suivant, apparaît un chanteur connu s'accompagnant d'une harpe arquée. Sa voix, mi-parlée, mi-chantée, part après chaque strophe et très brièvement dans les graves extrêmes, où elle devient presque rugueuse. Et après vient des musiques africaines un peu plus traditionnelles du côté vocal, toujours rythmées par des percussions en bambou, en étain, en pierre, et on y entend aussi des tambours à fente.

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0: Les derniers morceaux consacrés à la musique vocale rythmée par les percussions diverses étaient liés à des différents moments de la vie de la communauté et de ce fait, ils étaient enregistrés in situ. Ces morceaux parlent aussi de la communication, comme le message tambourine joué par les tambours à fente. Elles servaient à convoquer le peuple ou à annoncer une mort, par exemple. Disons aussi que l'existence des rythmes différents de ce moyen de communication reste pour le moment inexpliquée. Par contre, ce qui est bien observé de notre point de vue européen sont des fêtes d'adolescenteda au Tchad et leur danse collective où le corps participe activement à la création du rythme et la voix fait pareil en s'introduisant dans le flux par les cris stridents en général.
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0: Nous nous retrouvons à nouveau en Europe, mais pas en son centre cette fois-ci, car le Portugal, où nous allons, se trouve plutôt du côté ouest du continent. On se déplace donc pour entendre les premiers enregistrements d'Amalia Rodrigues, une grande chanteuse du fado. Une artiste connue dans tous les cabarets et théâtres des capitales du monde, elle a commencé, comme beaucoup de gens, dans un café. Et par la suite, nous y allons nous aussi en écoutant le disque qui porte ce nom, Café Portugal. Mais c'est Margarita Bessa qui va nous chanter Gaivota, une chanson qu'Amalia Rodrigues d'ailleurs avait également dans son répertoire. Restant proche de la langue portugaise, le Brésil nous accueille par deux histoires interprétées par le groupe Holodum de Bahia.

0: Resté en Amérique du Sud, on a entendu une bande captée en extérieur, des flûtes indiennes Sikhu, une sorte des flûtes de pan des Andes composées de tubes de roseaux. Les musiciens s'arrangent, comme toujours, pour disposer de plusieurs instruments dépendant de la mélodie qu'ils ont à jouer. À la toute fin, c'était une autre flûte, celle de Pérou, accompagnée par la guitare et des percussions, qui est mise en avant dans cette musique de carnaval d'Ayacucho. C'est un ancien rituel de fertilité rempli d'érotisme, de combats sanglants et des jours et des nuits de danse et de chant. Un héritage inca en partie, toujours perpétré par des gens locaux, c'était au moins le cas en 1969 lors de la première sortie du présent disque.
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0: Revenons maintenant à cette technique particulière du yodel qu'on peut trouver dans les pays d'Europe, mais pas seulement. Ainsi, on visite la région du Tyrol, le canton de Berne et son yodeler Klapfrutigen, puis un chœur de yodeler suisse capté par la radio du pays. Et après, nous passons en Bavière aussi pour entendre un enregistrement live de ces chants datant du 1966. Mais à présent, c'est le fameux cri du Tarzan, apparu dans un film pour la première fois en 1932 avec le nageur et acteur d'origine austro-hongrois, le légendaire Johnny Weissmuller, dans le rôle principal. Ce cri de victoire passe étrangement par plusieurs registres vocaux. L'histoire de sa création connaît au moins trois versions différentes et par prudence, soulignons uniquement ces étranges rassemblances sonores avec la tradition européenne du yodel.

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1: C'était les morceaux de l'Autriche et des États-Unis qu'on a entendus à la fin de cette séquence. D'abord avec ce chant traditionnel autrichien revu par des musiciens classiques et avec la technique de yodel transcrit en partie dans l'instrument accompagnateur. Étonnant. Et puis un vrai morceau de country texan avec le chant caractéristique de Jimmy Rogers qui a donné au yodeler sa place dans la musique country américaine. La technique de chant importée par les immigrés, évidemment, venus de la Suisse, de l'Allemagne et de l'Est de la France aussi. Et maintenant, il est peut-être le temps de revenir sur le vieux continent pour écouter quelques mélodies tziganes. Il faut souligner que le premier violon d'une bande hongroise, roumaine, tzigane ou autre venant d'ailleurs, a toujours brillé par ses mélodies solo et le son de son instrument. Il dirigeait en même temps tous ses musiciens et il s'appelait Primaj. Ce n'était d'ailleurs pas un nom, mais une fonction plutôt dans une bande, qu'elle était sur scène ou pas. Et il y avait toutes sortes de primaj, ou prima si vous le voulez, et certains entraient même dans l'histoire de la musique traditionnelle. Visitant ensemble quelques endroits où cette musique tzigane, qui avait le pouvoir d'adaptation au milieu social extraordinaire, a pu toucher les oreilles de ses nombreux auditeurs.

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0: En dernier, on a entendu le morceau intitulé « La cabane dans le désert », un titre traditionnel indien arrangé par Rahis Bharti, un jeune homme à la tête du groupe de ses musiciens. Le présent enregistrement des Tziganes Dhoad du désert du Thar au Rajasthan a été réalisé en Italie et sorti en Angleterre en 2005.
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0: La fin de cette séquence nous a amenés sur un autre continent, celui de l'Asie. On ne va pas le visiter en entier, il est trop grand il me semble, même pour un voyage musical. Je vous amène plutôt au Tibet, une région montagneuse un peu plus restreinte dont la culture musicale est étroitement liée à cet environnement parsemé des sommets les plus hauts de la planète, des vallées avec ses habitants et des croyances qui, elles aussi, ont activement participé à son développement culturel et musical. 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
1: À nouveau de retour en Europe, je vous propose maintenant de terminer ce programme musical et traditionnel par un bref coup d'œil, ou plutôt un coup d'oreille aux morceaux venus des Balkans. Après la musique de Bosnie-Herzégovine, nous écouterons un morceau grec vraiment endiablé.

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1: Rendons à César ce qui est à César. Quand on parle musique du monde, il y a fort à parier qu'on puisse trouver ses propres origines mises en musique et plus encore, gravées sur disque. En bon breton que je suis, comme l'est mon père, voici deux extraits du beau disque d'Éric Marchand et Thierry Robin qui mettent en avant les chants du centre-Bretagne, utilisant un enchu treuse, c'est-à-dire les chemins de traverse. Comprendre, utilisation d'instruments orientaux tels le oud dans ce premier morceau. Le deuxième, qui suivra, extrait du même disque, propose la technique du tuilage. Le second chanteur reprend à l'unisson les dernières notes de la phrase du premier chanteur avant de répondre. À la fin de cette phrase du deuxième chanteur, le premier revient à nouveau et effectue le même recouvrement, etc. etc. C'est totalement enivrant. Et...

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après la Bretagne, chantée par Thierry Robin et Eric Marchand, le Portugal avec Fernando Machado Soares, qui est également une de mes origines du côté de ma mère. Vous ne m'en voudrez pas pour cette coquetterie, mais cela me permet de voyager avec vous au sein de ces musiques extraordinaires. Fernando Machado Soares, enregistré à la Maison de la Radio en 1987 au studio 104, chantait le fado de Coimbra, un fado qui se différencie de celui de Lisbonne par le rajout d'éléments folkloriques. C'est le fado de l'université de Coimbra, le fado des étudiants donc, qui parle de leur amour platonique, de leurs amours estudiantines. C'est un fado plus érudit. Et tout comme celui de Lisbonne, il est empreint de saudades, de nostalgie. Il est chanté par les hommes principalement.

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1: Traversons l'Europe d'ouest en est pour rejoindre les paysages musicaux de la Suisse. Nous irons du centre du pays avec un yodel à une voix et une valse rapide qui nous rappelle combien le vin est bon. Nous passerons par le Tessin avec un miserere sous forme de valse, puis terminerons par la Suisse romande avec un Ranz des vaches fribourgeois au cor des Alpes, puis des marches interprétées aux fifres et tambours pour refermer cet épisode helvétique.

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1: Après un passage par les États-Unis et le gospel, puis l'harmonique choir de David Hicks, continuons à parcourir le monde avec la collection Okora. Direction la Mongolie et un bel exemple de chant diphonique, dit Kumi, où l'interprète produit au moins deux hauteurs différentes. La vielle à tête de cheval, Maureen Kur, est également présente pour l'accompagnement. Autant d'expressions artistiques remarquables, parfois stupéfiantes, d'une culture aux racines nomades, où la référence au souffle, à la nature, au sens de l'espace, demeure une source vivante au cœur de la musique.

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1: Suite à des escales en Mongolie et en Chine, nous arrivons au Japon avec Daa, brisement de vagues, joué au shakuhachi, flûte d'origine chinoise mais également beaucoup utilisée au Japon. C'est une flûte droite à embouchure libre, en bambou, évoquant principalement la nature. Enregistrement réalisé à Radio France. Suivra un exemple japonais de gagaku, style présent en Chine et en Corée également, le plus ancien genre musical harmonique existant dans le monde actuel. Le terme de gagaku signifie musique raffinée, noble ou juste, par rapport à la musique folklorique, considérée comme vulgaire et primitive.

de la poésie vietnamienne interprétée par Tran Van Ke, direction les Alpes du Sud de Dauphiné, avec le groupe Rigodon Sauvage qui nous présente des rigodons du Trièves. Viendra ensuite la Martinique, représentée par Edmond Mondésir, qui en plus d'être un ardent défenseur de l'art musical de son île, le Bélé, est un professeur de philosophie et homme politique connu jusque dans l'Hexagone.

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Okora un jour, Okora toujours. Le voyage se poursuit avec le label des musiques du monde sur francemusique.fr. Faisant suite à la Corse et à la Pologne, la Russie s'invite en présentant un bouquet de chansons interprétées par l'envoûtante Svetlana.

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1: L'Argentine, chantée par Jacinta, et juste avant cela par Aïda Alba sur francemusique.fr, et plus particulièrement Okora, musique du monde. Couleur Brésil à présent avec Maria da Aparecida.

Marie d'Aparecida évoquait Orfeo Negro de Marcel Camus avec Manien de Carnaval. Avant de rejoindre le continent africain en passant par le Sénégal, le Kenya et Madagascar, escale au Cap-Vert avec Codé Didona.

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À l'instant, des Aurès, nous partons vers le Rif au Maroc et poussons vers le sud avec la tribu des montagnes du Moyen Atlas nommée Aït Saïd Wali. Celui qui ne peut partager son amour est diminué.

Lazare est un projet lié à Keivan Shemirani, Mikeu Montanaro et Carlo Rizzo. Retour au Maroc et dans le Haut Atlas cette fois-ci. Et tout concert, toute festivité commence par ce genre de chansons.

De Palestine, revenons au Maroc et à Fès plus exactement pour l'interprétation de la Nouba. Celle qui suit évoque le lever de la lune. On la joue pour honorer un invité. 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

Entre la musique gnaoui et le blues, il n'y a qu'un pas avec cette composition de Majid Bekkaas. Les mlouks à suivre sont eux aussi un symbole d'ouverture des confréries marocaines, les Aïssawa ayant ici emprunté justement aux gnawa, descendants des esclaves déportés notamment de Guinée et qu'on appelait les Maures noirs.

projet d'inspiration marocaine que ce Spirit of Our Ancestors, avec notamment ce thème traditionnel où l'on entend par exemple un Pharaoh Sanders jouer de la gaïta. Avec les Gnawa d'Essaouira, cette fois-ci, c'est un extrait de la Derdeba que l'on entend, en l'occurrence l'invocation préalable au sacrifice rituel.

La Qasida aux influences persanes, un hommage au cheikh tunisien Kmaïs Altaran sur Okoramonde et sur francemusique.fr. De retour au Maroc et à Fès avec une autre nouba et ses cinq mouvements de poèmes chantés avec intermèdes instrumentaux. Elle requiert donc un temps d'exécution considérable. C'est pourquoi, en fonction du moment de la journée et des circonstances, on en interprète plutôt une sélection de pièces caractéristiques.

Les sopranos Anna Zimmer et Margaret Swanson, ainsi que le contralto Elizabeth Anker, les chanteuses et membres du chœur universitaire d'Harvard, ont interprété la mélodie parlant d'une pauvre vieille servante, ce qui donne le ton à la thématique abordée et des musiques traditionnelles qui vont suivre. On va donc écouter les morceaux liés à des situations diverses de la pauvreté, en montrant une grande diversité sociale que peut signifier ce mot. On n'entendra donc pas des mélodies liées à un manque de moyens uniquement, mais à un large spectre des conditions ainsi que des positions diverses et variées dont la société que nous montre la musique traditionnelle en remplissant ainsi sa fonction sociale qu'elle avait depuis toujours.

d'ailleurs. Ainsi, le pauvre mouton noir, c'est le titre, nous vient d'une source inconnue qui est passée d'une génération à l'autre des musiciens de Tennessee. Et la version actuelle est une reprise de disque des musiciens noirs de l'Amérique du Nord, le légendaire Frank Patterson et Nathan Frazier. Vous imaginez sans aucun doute de quoi ils chantent.

Après deux morceaux inspirés par la tradition irlandaise, enregistrés en studio mais à des époques différentes, c'était un medley de trois chansons interprétées par le groupe du fameux Georg Zamfir. Un enregistrement live de son concert de Paris de l'année 1972 où Zamfir a joué, accompagné par un groupe de taraf. Mais dans ce medley, on ne l'entendra pas jouer sa flûte de pan légendaire, mais du son de tarogato, une sorte de clarinette traditionnelle hongrois et roumain principalement, et avec un son très typique qui domine la fin au rythme endiablé de cette suite de trois morceaux. Cela nous amène au centre de l'Europe où on entendra Pauvre Yoshka aussi, un morceau présenté par le groupe hongaro-tzigane nommé Kali Yag, le feu noir en français, fondé en 1978 à Budapest. Et puis on ne présente plus l'orchestre de taraf de Kliani et sa musique tzigane de Valachie. Ils sont venus du centre de l'Europe aussi les membres de l'orchestre Brøln, un acronyme de l'orchestre de la musique traditionnelle de la radio de Brno, et ils vont nous interpréter, un peu paradoxalement, un chant des tziganes russes intitulé « Un mendiant ».

0: Un morceau composé par János Bihari, inspiré par la tradition tzigane et hongroise. Tout l'argent dépensé, c'est son titre, et c'est un tchardash aussi, il ne faut pas l'oublier, qui a été enregistré par le groupe de Robo Gaspar lors d'un concert à Graz autrichien donné à Minoritensaal en décembre 1993. Et la fin de ce set musical, présenté par un enregistrement historique réalisé à Athènes en 1947 par un orchestre traditionnel, a clos ce tour d'Europe dans sa partie sud.
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0: Continuons dans cette direction du sud pour commencer par la musique de la tribu Bariba au nord du Bénin, avec un extrait assez statique, musicalement parlant, et très typique aussi, les prestations liées aux cérémonies diverses et variées. Le présent extrait a été enregistré en live dans les années 70 du XXe siècle. Après, on reviendra brièvement en Grèce avec une autre capture historique, celle-ci est de l'année 1958, en disant que la vie d'un riche est aussi courte que d'un pauvre. Une drôle de prémisse dont la conclusion est purement musicale, bien entendu. En poursuivant ces enregistrements anciens, je vous en propose deux autres sortis en 2013 sur l'album Black Europe. Ils datent du 1927 et ils sont suivis par d'autres musiques africaines dont le pays d'origine est la Guinée et le Cameroun.

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Les Bushmen affamés, un bref morceau de percussion corporelle capté par Ian Brennan a résonné avant le baryton basse inoubliable Paul Robeson, le noir américain en plusieurs carrières, celle de l'avocat ou acteur par exemple. Mais c'est sa belle voix imposante qui a magnifié ainsi les spirituels américains qui restent dans la plupart des mémoires. Dans cette chanson, le pauvre voyageur étranger, il était accompagné par le pianiste Lawrence Brown. Et puis avant de visiter le pays basque espagnol, je vous propose d'écouter deux pièces népalaises enregistrées en extérieur avec au milieu la chanson du pauvre, extraite de la musique classique et traditionnelle chinoise pour Eru, une vielle typique à deux cordes. Et puis vient une chanson captée au championnat national de Bagadou en 2014 qui s'est tenue en France tout naturellement.

0: Le groupe Bagad Brig a interprété « Mon pauvre cœur ne le voulait pas », une suite d'air des Pays Fanch et Trégor autour du thème de complainte du Madame Bertrand. Cette interprétation live a été enregistrée en 2014. Et puis, à la toute fin, on a brièvement passé au Pays Basque espagnol avec la voix et la guitare de Lourdes Iriondo chantant un air sur le mont Liupán, qui en fait est une chaîne de montagnes chinoises avec des paysages assez pittoresques.
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0: Il y a un peu de route entre la France et les Pays-Bas, mais les distances, quoique moins importantes de nos jours, la musique les traverse encore plus rapidement. Elle nous raconte le passé à travers des gens situés un peu en bas de l'échelle sociale d'antan, souvent considérés comme des pauvres pour des raisons différentes.

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1: Après cette histoire hollandaise terrible d'une fausse accusation avec une peine de mort par pendaison à la clé et sa fin miraculeuse, le tout probablement reprise ou inspirée par une chanson similaire française, on ne le sait pas avec certitude, je vous propose d'écouter les mélodies traditionnelles hexagonales nous permettant de visiter ces différentes régions, en commençant par la Nièvre par exemple, pourquoi pas.
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0: Après la musique nivernaise, c'était le tour de Rouergue, d'Auvergne, de la Bretagne, du Pays Basque, et cela de deux côtés de la frontière, s'il vous plaît. Et on a terminé loin par une mélodie d'Équateur intitulée « Tu pobre negro »,« Toi pauvre nègre », interprétée ici par le groupe Bolivia Manta. Ce morceau fait partie du disque « Parlant des choses et d'autres » qui se perpétue dans la société malgré son écrasement par la colonisation. Il était enregistré en studio à Cologne en 1984. Et après, à la toute fin, on a écouté la mélodie composée pour le coup par Beñat Eyarbide, parlant d'Irintzina, le cri basque et de la montagne aussi.
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0: Dans la dernière partie de cette excursion musicale et traditionnelle dans le monde de la pauvreté chantée, jouée et parfois racontée tout simplement, nous passons du Canada à Irlande et Écosse dans les deux sens, bien entendu, et puis on ira au Pérou aussi en écoutant la musique portant le titre « Pobreza », la pauvreté en français, interprété ici par l'ensemble Ailu Sulca. Et nous terminons avec quelques pièces composées inspirées par le style traditionnel espagnol, mais italien également. Disons que la pauvreté n'a pas toujours une triste mine, au moins de la tradition musicale, ce qu'on pouvait déjà constater auparavant.
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« Verte est la forêt » de Yene Sigo, interprété par le groupe Andodrome. En langue rome, Andodrome signifie « je marche sur la route ». Une véritable profession de foi, nous dit dans le livret du disque le regretté Willy Wenger, décédé en décembre 2020, celui que beaucoup connaissaient comme étant la voix du Mondial Folk de Plozévet dans le Finistère. Wenger poursuit en précisant que ce groupe est issu de l'ethnie Ola et qu'il entend démontrer que la musique des Tziganes de Hongrie ne se limite pas au seul aspect instrumental célébré par Liszt et Brahms. Seulement voilà, ce n'est pas tout à fait exact en parlant de Brahms, lequel a laissé à la postérité plusieurs recueils de chants tziganes pour chœur. Le label Ad Vitam propose un très beau programme baptisé Brahms le Tzigane, conçu par le fondateur et chef du chœur de chambre Mélisme, Gildas Pongier, qui a décidé de faire se rencontrer, se confronter et dialoguer la musique tzigane et les pièces de Brahms qui s'en inspirent. Plus qu'une juxtaposition, il s'est agi de créer un discours musical continu à la recherche d'une fusion entre les différentes musiques et esthétiques,

grâce à un travail d'orchestration réalisé par le chef de chœur, comme si un chœur de chambre et sa pianiste rencontraient par hasard un trio de musiciens tziganes et se mettaient à jouer ensemble au carrefour de la musique écrite et de la musique improvisée.

Ola Kalakaval, traditionnelle tzigane arrangée et interprétée par le trio Bancal avec Nicolas Even à l'accordéon, Mathieu Langlais à la clarinette et Yves-Paul Rueyou à la contrebasse. Auparavant, c'était trois chants de tzigane de Brahms arrangés et interprétés par Gilda Spongier à la tête de son chœur de chambre mélisme avec Colette Diard au piano et bien sûr le trio Bancal avec un K. Et maintenant, sur Au Cora Monde, Edik Soka und sein Zigeuner Orchester.

Sur Au Cora Monde, nous retrouvions le groupe Endodrome qui nous interprétait ce traditionnel tzigane de Hongrie, Kerem Chavé, Faites place que je danse. Auparavant, c'était Eddie Xoka et son orchestre tzigane qui nous jouaient notamment un arrangement d'une mélodie et d'une sardasse extraite de l'opérette de Franz Lehár, Zigeunerliebe, créée en 1910, que l'on traduit par Amour tzigane. L'amour tzigane, le groupe Endodrome en charrie des tonnes pour notre plus grand bonheur. Voici deux autres titres extraits de leur disque Endodrome, chant tzigane de Hongrie. Nous écoutons Lashi Ratim Morigaji, Bonsoir ma femme, et avant cela le très nostalgique Lisa.

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1: Tsigani Lyubat Piesni, les Tsiganes chantent des chansons, un traditionnel interprété par le groupe Opus 4. Auparavant, c'était le merveilleux ensemble de musiciens et chanteurs Andodrome. Willy Wenger, que j'évoquais tout à l'heure, qui était un fou passionné des musiques tziganes, racontait ainsi. De vieilles légendes racontent pourquoi et comment les tziganes quittèrent l'Inde, leur patrie d'origine. L'une d'entre elles raconte que les tziganes habitaient près du Gange. Leur chef était puissant et respecté, et sa voix était entendue sur toute la terre. Ce chef avait un unique fils nommé Chen. Dans le pays de Inde, régnait alors un roi très puissant et son épouse favorite avait donné naissance à une fille dont le nom était Gan. À la mort de son père, Chen décida d'épouser Gan, qu'il considérait comme sa sœur bien qu'elle ne le fût pas. Le peuple se divisa en deux factions et un sorcier prédit invasion et catastrophe. Peu de temps après, comme annoncé, des envahisseurs détruisirent le pays. Les opposants de Chen et de ses partisans les chassèrent de leur sol natal et un grand sorcier déclara que jamais ils ne dormiraient deux nuits de suite dans le même lit, ni ne boiraient deux fois de la même eau, et qu'ils étaient condamnés à errer sans fin sur la terre.

Les Tziganes continuent de marcher sur Okoramonde avec le Turc Okay Temiz et ses musiciens dans Fizz Fizz et Bom Bili Bili, deux extraits assez jubilatoires de l'album Fizz Fizz Tzigane, soit Branché Tzigane. Puis le trio du violoniste Mathieu Névéol avec Jean-Baptiste Sagné à la contrebasse et Philippe Bourlois au bandoneon. De ces derniers, nous écoutions des extraits de l'album Gypsy Moment, dont deux titres de Piazzolla, Tzigane Tango et SVP, ainsi que l'orientale extraite du Kaléidoscope Opus 50 pour violon et piano de César Cui, compositeur russe du 19e siècle qui appartenait au groupe des cinq avec Borodine, Balakirev, Moussorski et Rimsky-Korsakov. Cette orientale étant transcrite ici pour violon et accordéon, lequel était joué par Aude Giuliano. Ah, et j'oubliais, il y avait également le groupe Estrada, la route tzigane au Brésil, qui nous interprétait Submondo, les bas-fonds, et avec lequel nous poursuivons avec le titre Estrada, soit la route tout simplement, en langue portugaise.

Maki du Bosnien Goran Bregovic, chanté par celui qu'on surnommait le roi des Serbes. Emprisonné, tenu pour mort et maintes fois ressuscité, Saban Bajamovic, chanteur d'origine rome, était une vraie légende que ni le whisky ni les guerres yougoslaves n'avaient pu ternir. Goran Bregovic, qui accéda à la célébrité grâce à sa collaboration avec le cinéaste Emir Kusturica, ne pouvait rêver d'un ambassadeur plus canaille pour incarner son bazar tigano-balkanique. Et il eut de la chance car le chanteur s'éteignit en 2008, quelques années seulement après cet enregistrement. Auparavant, c'était quatre plages de l'album Lag Bari de Gypsy Horns from the Mountains Beyond, les corps tziganes des montagnes lointaines, troisième album de la fanfare roumaine Ciocarlia qui signifie alouette. Successivement Moliendo Café, Doina, Wild Silence et Lag Bari, un album enregistré en mai 2001 à Bucarest. À présent, un pas de côté avec la musique klezmer qui s'invite tout naturellement sur Okora Monde avec tout d'abord le New-Yorkais David Krakauer auquel succédera son aîné de 20 ans, le Portugais Jorah Feidman.

Eufn Pribetschik, chanson écrite et composée par Marc Warshawski il y a plus d'un siècle, décrivant l'apprentissage de l'alphabet hébreu par un rabbin à un groupe d'enfants dans un éder, école élémentaire traditionnelle où sont dispensés ses rudiments. Ce chœur que l'on entend dans le film de Steven Spielberg, La liste de Schindler, était suivi d'une méditation pour clarinette et orchestre intitulée Nacht Aktion, composition de John Williams avec à la clarinette l'argentin Djora Feinman, né en 1936, accompagné ici par des membres de l'Orchestre symphonique de Boston. Restons encore un bon quart d'heure avec Djora Feinman qui a très régulièrement prêté son ébène et sa musique au 7e art. Avant cet extrait, nous l'écoutions dans In the Wood, musique de Maurice Jarre. Le voici dans Trois plages de la bande originale qu'il a composée lui-même pour le film de Jean-Jacques Zilberman, L'homme est une femme comme les autres, occasion pour le clarinettiste de déployer sa culture klezmer.

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1: El Choclo, l'épi de maïs, le célèbre tango argentin de l'auteur-compositeur Ángel Villoldo, interprété par Jorah Feidman sur son album de 1987 The Singing Clarinet. Chantante, sa clarinette l'est assurément. Auparavant, il ne donnait d'ailleurs à entendre un klezmer endiablé de sa plume. À présent, un autre représentant de la musique klezmer à la clarinette, c'est le New-Yorkais Andy Statman, né en 1950, quelques années avant son comparse David Krakauer. Andy Statman est multi-instrumentiste, c'est notamment un merveilleux mandoliniste, en voici la preuve dans cette superbe valse nostalgique. Musique klezmer toujours sur Okora Monde.

0: 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Cheryl Bailey, Michael Serene, Nikki Perot, Will Holthauser, so-called.
1: Une sirba endiablée, danse roumaine traditionnelle à laquelle David Krakauer donne une pulsation irrésistible. La virtuosité au service de la musique dans sa plus belle expression et en concert. Le précédé Andy Stettman, que nous avons pu entendre à la mandoline et à la clarinette, puis John Zorn, le magicien new-yorkais. Retrouvons le disque Brahms le Tzigane avec Horch der Find Klagt, Écoute le vent se plaindre, le 8e des 11 Zigeunerlieder opus 103 du compositeur allemand, dans un arrangement de Gildas Pongier à la tête de son chœur de chambre Mélisme, avec la pianiste Colette Diard et un des musiciens du trio bancal Mathieu Langlais, qui nous donne ici une introduction à la clarinette.

0: Djelem, Djelem, je suis parti, l'hymne de la communauté rome qui a été adopté lors du premier congrès mondial tzigane qui s'est tenu à Londres en avril 1971, dont les paroles sont l'œuvre du musicien et compositeur rome Zarko Jovanovic en 1969, interprétation de Maria Corré a cappella que l'on entend sur la bande originale du film de Tony Gatliff, Gaggio di Lo.
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0: À suivre, quelques titres de ou attribués à Goran Bregovic, le compositeur de la plupart des grands films d'Emir Kusturica, à commencer par Le Temps des Gitans, film de 1989, durant lequel une scène somptueuse se déroulant sur un fleuve à la tombée de la nuit nous embarque pour la fête de l'Ederletzi.

Juste avant Nana del Caballo Grande, chanté par l'éternel Camarón de la Isla, et la manada interprétée à la guitare par Joseph El Chablo Villa, nous écoutions Underground Tango de Goran Bregovic, extrait de la bande originale du film d'Emir Kusturica, Underground, qui a valu à son réalisateur sa seconde palme d'or à Cannes en 1995, année de la sortie du film. La première lui ayant été décernée pour Papa est en voyage d'affaires 10 ans plus tôt. Nous continuons la route avec les Gitans sur Ocoramonde.

Hein, mais trêve de parole et hommage pour commencer à un grand ancien, ici au sax ténor, Alfredo da Rocha Viana di Xinguinha, car rares sont ceux qui n'ont pas de surnom au Brésil.

héritage musical de Pixinguinha entre les mains, ou plutôt au bout des doigts d'Enrique Cases, notamment au cavaquinho, dans l'aigu donc de ce duo de poche à l'instant sur Ocora Monde et sur France Musique. Le cavaquinho, c'est quoi? Eh bien, ce sont quatre cordes et un tout petit corps en forme de guitare qui rend sa sonorité si attachante.

Nous voici parvenus avec la voix sensible de Maria Rita d'abord, puis avec le maître lui-même dans sa résurrection après ses 65 ans. Nous voici parvenus au merveilleux et subtil héritage du grand Cartola, que ses collègues maçons, quand il était jeune, ont surnommé ainsi avec humour à cause du petit chapeau qu'il portait pour éviter que ses cheveux ne soient raidis par le ciment. Sauf que Cartola, en fait, c'est le nom du chapeau haute forme. Tout Cartola dans ce clin d'œil, figure majeure du développement de la samba, passionné de musique et de carnaval. Il créera même son école de samba à l'âge de 19 ans seulement, puis commence à se faire connaître dans les années 30 pour être ensuite totalement oublié. Laveur de carreaux de voiture pour survivre, il ouvrira dans les années 60 avec sa femme le fameux Zicartola à Rio de Janeiro, contraction de son surnom et du prénom de sa femme Zica. Un restaurant où la bossa nova aura pu se nourrir de la samba traditionnelle. Il meurt une poignée d'années après cet album, en 1980, à l'âge de 72 ans, et sera pleuré, comme il l'avait souhaité dans l'une de ses chansons, par toute son école de la mangueira, au son du pandeiro et du tambourim.

Cartola en duo avec Nelson Cavaquinho, puis Nelson Cavaquinho quelques années après dans ce titre émouvant, le clown en français, Nelson Cavaquinho, grand sambiste devant l'éternel qui dut son surnom tout simplement au fait qu'il jouait ce fameux Cavaquinho, petite guitare à quatre cordes d'origine portugaise qui a transité par Madère et dont s'est emparée avec gourmandise la MPB, la Música Popular Brasileira, Cavaquinho qu'il joue à sa façon avec seulement deux doigts pour ce qui concerne la main droite. C'est sur la colline de Mangueira qu'il fait entre autres la connaissance de Cartola qui a fondé là son école de samba et à laquelle il rend ici un hommage

C'est au son inimitable de la cuica, ce petit tambour à friction brésilien qui adore égrener ses deux hauteurs irrésistibles, que nous croisons la route de Clara Nunes sur Ocora Monde et sur France Musique. Route sambista et solaire d'une des plus grandes interprètes du genre qui travaillait dans une usine textile avant d'être découverte grâce au concours de la Voix d'Or ABC. Sa carrière s'interrompra brutalement à l'âge de 41 ans des suites d'une banale opération et sa dépouille sera veillée avec ferveur dans la cour de l'école de samba Portela, chantée à suivre par Maria d'Aparecida, chanteuse au destin si particulier, venue en Europe et en France notamment pour être enfin reconnue dans le domaine lyrique et qui, à la suite d'un accident de voiture, se tournera avec bonheur vers la musique populaire de son Brésil natal, ici pour le label Ocora Radio France.

0: La comunità di Samba da Vella est ce qu'on appelle une roda di samba, un cercle où l'on vénère de manière bien vivante ce genre inséparable des musiques populaires brésiliennes. Et à propos de musique populaire et de samba populaire, il est un genre à l'appellation insolite de pagode. Un genre né dans les faubourgs de Rio de Janeiro dans les années 70, lorsque les gens, des amis de quartier, prirent l'habitude de se réunir pour jouer en petite formation les samba de enredo, littéralement samba d'intrigue, qui était à la base spécialement conçu pour le défilé d'une école de samba pendant le carnaval, qui avait déjà évolué dès les années 30 vers un véritable concours festif.
1: Entre tantos compositores maravilhosos, agora vamos revelar alguns. Vamos começar com Mário Leite. Canta, Magno Souza.

Avec Celso Machado, nous avons entamé notre montée vers le nord du Brésil sur Ocoramonde et sur France Musique, avec d'abord le genre du baião, fusion, comme souvent au Brésil, de diverses musiques traditionnelles mêlant rythmes d'Afrique de l'Ouest et influences européennes, puis le frevo, qui est lui un genre venu du carnaval de Recife, capitale de l'état du Pernambouco, à la pointe nord-est du Brésil. Ferver, en portugais, cela veut dire bouillir. La danse en est acrobatique et le rythme frénétique. Certains évoquent une origine située dans la polka marche, matinée de Dobrado, lui-même dérivé des marches militaires, voire même une influence venue de la mudinha, premier genre musical moderne proprement brésilien apparu au XVIIIe siècle. Le frevo, toujours, que chante sur un rythme bien différent et marqué par son style inimitable, un certain baianais nommé Caetano Veloso.

Après le Frevo, Hamilton de Holanda évoquait le machiche, que l'on appelle parfois tango brésilien. Né à Rio à la fin des années 1860, influencé par le tango, celui qu'on connaît, qui naît en Uruguay et en Argentine voisine, mais aussi par le lundu, entre autres, hybride de rythmes portugais et de batuques. Ces danses exécutées à l'origine par les esclaves arrachés à l'Angola. Et à l'instant, là, c'est la route musicale nordestine de Luiz Paixão que nous croisons sur Ocora Monde et sur France Musique. Luiz Paixão, né au tournant des années 50, venu de l'état du Pernambouc et maître de la rabeca, le violon brésilien qui est comme un cousin éloigné du rebec médiéval et du rebab d'Afrique du Nord. Et voici, maintenant, à suivre, le style du forró qui mixe l'univers des tambours précolombiens et celui de l'accordéon débarqué avec les colons européens.

Le certain que met en scène de manière sonore et musicale Nana Vasconcelos, Sissi, c'est le Far West du Brésil, une zone semi-aride de l'arrière-pays nordestin, grande comme à peu près deux fois la France métropolitaine. Région d'élevage extensif, il recèle à lui seul tout un champ musical traditionnel lié notamment aux travaux des vachers. Nana Vasconcelos, multi-percussionniste originaire de Recife, où il s'éteint à l'âge de 71 ans en 2016, enregistre ce grand imaginaire sonore qu'est son deuxième album nommé Amazonas lorsqu'il revient au Brésil en 1972.

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toujours au nord-est du Brésil, sur Ocora Monde et sur France Musique, avec un enregistrement publié en 33 tours et numérisé par les équipes de notre merveilleuse discothèque de Radio France. Enregistrement venu des collections du musée de l'Homme, celui des traditions musicales des peuples Kayapo du Haut Xingu. Le Xingu, qui est un fleuve, un affluent de l'Amazone. Toujours dans cette région du Haut Xingu, c'est grâce au label Ocora Radio France, cette fois-ci, que nous plongeons dans la cérémonie du Kouaroup en août 1975. C'est le rite majeur des différentes tribus qui peuplent cette région, un rite qui célèbre les morts de l'année écoulée et referme en même temps la période de deuil pour les vivants.

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1: Entre Mato Grosso et Amazonie, nous étions, grâce à cet enregistrement publié par le label Ocora Radio France, dans la région du Haut Xingu, au Brésil, avec l'évocation de la plus grande cérémonie intertribale annuelle des Amérindiens qui l'habitent depuis plusieurs centaines d'années. Car c'est le Brésil que nous célébrons aujourd'hui sur Ocora Monde et sur France Musique, avec à suivre le collectif d'Afoché Bongar, issu de la communauté Chamba à Olinda, dans l'état du Pernambouc. Alors la fauchée, qu'est-ce que c'est ? Eh bien c'est l'accompagnement principalement.

0: rythmique des cérémonies du candomblé. Alors le candomblé, qu'est-ce que c'est ? Bien, c'est une religion afro-brésilienne centrée sur le culte des orishas. Les orishas qui sont les divinités venues des traditions yoruba d'Afrique de l'Ouest.
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Avant l'évocation des orishas par Irma Ferreira, c'est le berimbau qui a sonné à nos oreilles, cet arc musical frappé, grand accompagnateur de la danse combat qu'est la capoeira, ancrée elle aussi dans le nord-est brésilien et instrument dont le percussionniste Nana Vasconcelos s'était fait une spécialité. Et c'est avec cet instrument aux sonorités nasales et hypnotisantes que nous poursuivons le voyage brésilien sur Okora Monde et sur France Musique, avec le répertoire de la capoeira Angola, née avec la venue des esclaves arrachés à ce pays, notamment dans la région de Salvador de Bahia, dès le XVIe siècle, et qui entrèrent en contact avec les autochtones amérindiens et les caboclos. Les caboclos, ce sont les métis nés de ces amérindiens et des colons portugais pour créer ce répertoire si particulier.

La samba Giroda, c'est la samba du quartier la plus populaire d'entre toutes les sambas, littéralement samba de ronde, elle est originaire, comme la capoeira du Reconcavo de Bahia, la région de Salvador, première capitale du Brésil et toujours symbole des cultures noires et métisses du pays. C'est la matrice fondamentale de la samba rurale. Un retour aux origines pour bientôt refermer ce programme brésilien sur Okora Monde et sur France Musique. Samba rurale et en particulier samba baianaise, évoqué ici par le poète et compositeur carioca Paulo César Francisco Pinheiro. Puis, et nous bouclons la boucle, la samba s'urbanisera avec des orchestres de plus en plus grands, notamment de percussions. Orchestre de Batucada en approche, celui de Mestre Marçal, né dans le carnaval, pour qui cette bateria est au cœur de l'énergie du dit carnaval, avant même les thèmes mélodiques, pour raconter les légendes, les traditions et l'histoire du peuple brésilien, et permettre à tout un chacun de chanter et de danser sans discontinuer pendant les 3 jours de carnaval.

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1: Hafez de Shiraz est un poète, philosophe et un mystique persan du XIVe siècle. Ses mots ont inspiré plus d'un musicien.

Mon cœur ne chante plus juste, où est Hafez au bel accent, pour qu'avec ses mots et son ghazal nous chantions une mélodie. Sous la direction de Dariush Talaï, au luth tar, et avec la voix d'Ali Reza Gorbani et le zarb de Jamshid Chemirani, voici la poésie d'Hafez de Shiraz mise en valeur dans le mode Abouata, un mode de la musique classique iranienne caractérisé par son la trop bas pour le tempérament du bon docteur Bach.

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Abida Parveen est une icône au Pakistan. Elle a grandi dans la tradition soufie qui mêle de façon audacieuse l'amour passionnel de l'être aimé à l'amour absolu d'Allah. Dans sa conception du monde, sa voix est un instrument divin, un don qu'elle se doit donc de partager. Elle est ce ney de la légende, cette flûte des bergers, née de secrets célestes soufflés dans un puits.

Comme dans une langue invisible, la complicité rythmique du trio Chemirani, père et fils, écrit une nouvelle page de la musique persane pourtant déjà si riche. Dans le domaine vocal, c'est Mohammad Reza Chajarian qui en écrit une des plus belles dès l'âge de 4 ans, et malgré que la musique soit totalement prohibée dans l'environnement religieux où il a grandi. Lui aussi, inspiré par la poésie passionnée de Hafez de Shiraz, livre sa version personnelle des radifs vocaux, c'est-à-dire des suites traditionnelles de motifs mélodiques et qui permettent l'approche d'un des sept modes, d'une des sept gammes iraniennes.